0: Yes, they are, Remy. Des invités pour le dîner.
1: Yes, but what to prepare? Huh? Pour le repas idéal. Coq au vin? Non. A simple omelette? Too simple.
0: Voilà.
1: Mais oui, that's it!

0: to fall! What are you doing? Que manigancez-vous? Out of my way!
1: Dame le sel, quoi cela vous posez? Je vois! Enlevez!
2: Dépêchez-vous, par ici. Go.

0: Come on! Remy's kitchen's just around the corner!
1: Trois entrecôtes pour la 12. Une à point, une bleue et une saignante.
2: Oui, petit chef!
1: Il va aussi me falloir rapidement 4 ratatouilles pour la 4.
3: On enlève! Maintenant!
2: Oui, ma chérie!
4: Hey, they made it!
2: Ils sont de retour!
5: Yeah. Enfin!
6: Hey! Thanks for coming, everyone! Vous serez toujours les bienvenus, cher Remy. À bientôt et bon appétit!
7: Et Mio! Oh!
6: Au revoir!
8: Si vous restez à la traîne, vous ne verrez jamais ce qui vous attend. Au revoir!
9: Veuillez rassembler vos affaires et descendre en faisant attention à la marche.
0: Ok! Be sure to grab all your stuff! And watch your step as you exit. Goodbye!